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Et les autres, ceux qui en ont assez parce qu'ils en ont vu trop et qui veulent oublier, alors ils jettent à l'eau. 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

0: Paris lässt sich natürlich auch unter der Erde entdecken. Serge Gainsbourg nimmt uns mit zu einem ganz besonderen Arbeitsplatz der Stadt, und zwar der Poinçonneur des Lilas, dem Metro-Schaffner, der diese Löcher in die Tickets gemacht hat an der Station, an der Metrostation Lila. Und auch die Metro selbst hat die französische Musik inspiriert mit Station Je T'aime und anschließend Marc Lavoine mit Station Autonnel. Bleiben wir musikalisch bei den Pariser Stationen. Ein ganz besonderer Ort, diese Station Autonnelle, weil es ist eigentlich keine Station. Gemeint ist der Eingang zur Station Palais Royal, den der Künstler Jean-Michel Autonnelle gestaltet hat. Sein Kiosk, den Noctambule, leuchtet mit hunderten farbigen Glasperlen über die Place Colette. Und genau dort lässt Marc Lavoine in seinem Lied eine große Liebe warten. Zuerst werden jetzt die Löcher aber in die Tickets gemacht. Le Poinçonneur des Lilas.
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0: 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Salvatore Adamo und die kanadische Sängerin Isabelle Boulay haben zusammen diesen Hit von Adamo gesungen. Wir bleiben in dieser halben Stunde beim Thema Leben. Gleich geht's um die Spuren, die das Leben in einem Gesicht hinterlässt. Frédéric Zetoun singt La vie sur son visage, also das Leben, das sein Gesicht gezeichnet hat. Und dann noch Klaus Hoffmann und seine Tochter Laura. Da kommt in Así es la vida eine ganz andere Sprache ins Spiel, aber die Botschaft bleibt dieselbe. So ist das Leben. Halt das Leben in all seinen Facetten.
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